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Il est 18h, mesdames et messieurs, merci d'avoir choisi le réseau DTL pour vous informer tout de suite le journal. Nous restons avec nos techniciens Abdoulaye Samb, Alaa Ibrahim Cissé, Cheikh Mbakelo. Dans les cabines techniques, le commissariat d'arrondissement de Ndamatou a été saisi le 5-8e mois du mois d'août 2026 d'une lettre plainte sur des faits d'association de malfaiteurs de viol collectif et de chantage sexuel commis à l'encontre donc de la plaignante par un groupe de 5 individus durant la nuit du 3 au 4 août 2026, juste après le Magal, vers 1h du matin au quartier Nyaripene. Dans son audition, la plaignante, donc domiciliée à Darou Marnane, soutient que lors d'une promenade avec son petit ami venu donc de Dakar, à l'occasion donc du Magal de Touba, ils ont été subitement encadrés à l'angle d'une ruelle non éclairée par donc 5 individus.

dans la foulée, ces derniers, à l'aide donc d'une machette, ont menacé son amant qui a pris la fuite, en l'abandonnant donc sur place, traîné dans une maison en construction. Tous les mis en cause se sont relayés sur elle à tour de rôle avant donc de la filmer et de la menacer avec des vidéos. Les cinq mis en cause ont été arrêtés par la police. Et puis d'autre part, Amy John, la femme qui était décédée lors du Magal de Toubas, n'est pas donc décédée des suites d'un empoisonnement. Selon donc les résultats de l'autopsie, toutes les personnes interpellées dans cette affaire ont été finalement relâchées et la défunte enterrée. Pour rappel, la défunte avait prononcé le nom d'une personne de sa famille qui l'aurait empoisonnée. Et puis le ton monte entre le parti PASTEF et le pouvoir exécutif. Dans un entretien, la députée Maïmouna Bousso s'en prend frontalement au président de la République, Bassirou Diomaye Faye, et qu'elle accuse donc de s'être éloignée de l'esprit de rupture porté par les électeurs pour le parlementaire. Certaines décisions du chef de l'État justifiant un contrôle renforcé de la part de l'Assemblée nationale. Le président de la République, dit-elle, a commis donc un coup d'État démocratique. Il a trahi son serment, affirme-t-elle. Et puis le journaliste sportif de la RTS, M. Pape Biram Bigué Ndiaye, est revenu sur l'affaire présumée d'actes contre nature dans laquelle son nom avait été cité après avoir bénéficié d'un non-lieu et à sa sortie de prison. Il s'est confié au micro de TFM pour livrer sa version des faits. Le journaliste donc affirme n'avoir jamais été impliqué dans cette affaire et considère donc les faits qui lui étaient reprochés comme de simples accusations. C'était juste des accusations, dit-il. Je ne suis mêlé ni de près ni de loin à cette affaire, a-t-il donc déclaré. Il a aussi déclaré qu'il ne sortira pas du territoire sénégalais, car il est sénégalais, il restera ici. La lutte contre l'enrichissement illicite est un travail compliqué et parfois certains fonctionnaires de l'État ne facilitent pas la tâche à l'OFNAC. En témoigne la liste importante des assujettis qui n'ont pas encore déposé leur déclaration. Mais à côté, il y a de bons élèves. La liste, par exemple, publiée par l'OFNAC dévoile que quelques secteurs avec un taux de déclaration de patrimoine à 100%. C'est le cas du gouvernement. Tous les ministres se sont donc pliés, a-t-il dit, à cette obligation de transparence. L'Assemblée nationale aussi, c'est la même chose que le Conseil constitutionnel et la Cour suprême, tous les deux juridictions. Donc, aucun magistrat n'a été fait sa déclaration de patrimoine. Ce sont les trois seuls secteurs donc où il n'y a eu pas de problème. Et puis revenons à Touba. Darou Marnan a soif depuis 3 ans. La population donc est sortie lundi pour manifester son mécontentement. La population donc de Darou Marnan veut que les autorités viennent s'inquiéter donc de la situation de l'eau, surtout de l'eau potable qui coule des robinets. Depuis 3 ans, Darou Marnan ne boit pas de l'eau potable. Un drame familial secoue donc la communauté sénégalaise établie en Belgique, pour parler de l'international, où une fillette de 7 ans est décédée après avoir été violemment battue. Rapporte donc les Échos. Derrière cette tragédie se dessine donc une histoire familiale marquée donc par un divorce
et des tensions parasitantes, donc persistantes plutôt, entre la mère Aminata et son ex-mari gambien Abdouli Mané, séparé donc depuis 6 ans. Bien que donc la garde ait été attribuée à la mère, l'enfant continuait de passer ses week-ends chez son père et aurait donc exprimé à plusieurs reprises le souhait de vivre avec lui, des déclarations donc qui auraient particulièrement irrité sa mère. La situation aurait finalement basculé lorsque cette dernière aurait frappé sa fille, et sa fille est décédée. Et puis, toujours à l'international, avec Israël qui cherche donc à rayer la Palestine de l'ordre du jour de l'humanité, a affirmé mercredi le président Recep Tayyip Erdogan lors d'une conférence de presse conjointe avec le président de l'autorité palestinienne Mohamed Abbas en visite à Ankara. Il est donc établi que le gouvernement de Netanyahou cherche donc à rayer la Palestine de l'ordre du jour de l'humanité, en tirant donc profit du chaos et des nouveaux conflits dans la région. Quoi qu'il fasse, il n'y parviendra pas, a affirmé donc le chef de l'État turc. C'était tout pour cette partie française. Tout de suite, la version Wolof. 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